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3: L'horoscope. Bonjour à tous, nous fêtons Antoine aujourd'hui. Alors, quel signe du zodiaque sera le plus chanceux?
4: Bélier, vous avez confiance en l'avenir et vous ne manquez pas d'assurance.
3: Taureau, la réussite de vos projets ne dépendra plus que de votre persévérance.
4: Gémeaux, en cette journée, vous n'aurez sans doute pas d'efforts particuliers à déployer pour séduire.
3: Cancer, vous serez détendu bien dans votre peau. Ce bel équilibre aura d'heureuses répercussions sur votre vie de couple.
4: Vous êtes Lion, alors quelques rares natifs pourront avoir des difficultés de communication avec leur conjoint ou partenaire. Et si vous êtes célibataire, bien, vous serez d'humeur au flirt.
3: Vierge, une grande prudence devra être la règle vis-à-vis de vos nouvelles relations. N'accordez pas trop vite votre confiance.
4: Les balances, l'ambiance astrale de la journée sera propice à une bonne solution des problèmes financiers qui vous tracassent.
3: Scorpion, attention, votre chemin sera semé d'embûches, des risques, encore des risques dans le domaine financier.
4: Les Sagittaires, vous allez devoir retrousser vos manches pour saisir les opportunités heureuses.
3: Capricorne, à vous la vedette, vous serez le point de mire, vous vous retrouverez au centre de tout ce qui bouge.
4: Verseau, une extrême prudence devra être de rigueur dans les propos que vous allez échanger aujourd'hui.
3: Enfin, Poisson, prenez le temps de vous détendre, de reprendre votre souffle. On se retrouve demain pour un nouvel horoscope, nous fêterons Fernand.
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2: Bonjour à tous. Tous les départements de la façade atlantique ainsi que les Côtes d'Armor, la Manche et les Hautes-Pyrénées sont descendus en vigilance orange dans la soirée. Ce vendredi, la canicule se poursuit. Depuis le début de l'épisode caniculaire le 18 juin, 55 personnes sont décédées par noyade en France. Enedis déclenche sa force d'intervention rapide électricité baptisée Fire face à un risque élevé d'incident à mesure que la canicule met les câbles à rude épreuve. Hier soir, 50 000 foyers étaient privés d'électricité, essentiellement dans les Yvelines, les Hauts-de-Seine ou encore en Gironde. Emmanuel Macron et Giorgia Meloni se sont retrouvés hier à Antibes pour le premier sommet franco-italien depuis 2020. Un rendez-vous pour relancer la coopération et les relations entre les deux pays. Plusieurs sujets stratégiques étaient au menu comme la défense, l'énergie nucléaire ou encore le spatial. Le plan d'évacuation du détroit d'Ormuz suspendu temporairement après une attaque dans le golfe d'Oman. Un navire a été pris pour cible. Ce dernier avait franchi le détroit, annonce l'Organisation maritime internationale. Le Venezuela sous le choc, le double séisme d'une puissance inégalée dans le pays en plus d'un siècle a fait des dizaines de morts et près de 1000 blessés. La Coupe du monde de football, match nul entre le Japon et la Suède, un partout, les Pays-Bas s'imposent 3-1 face à la Tunisie, l'Équateur est venu à bout de l'Allemagne 2-1, l'Allemagne concède sa première défaite dans ce mondial face à l'Équateur. L'Équateur assure lui aussi sa qualification en 16e de finale en tant que meilleur 3e. Le sol a tremblé à Seattle sur le deuxième but américain contre l'Australie vendredi dernier. Des observatoires ont relevé des secousses sismiques au niveau du stade qui accueillait la rencontre. La fièvre du mondial serait-elle en train de prendre aux USA? Les résultats de la team américaine rendent les Américains enthousiastes au point que certains imaginent l'équipe pouvoir remporter le fameux tournoi. Voilà, c'est la fin de ce flash. Merci de l'avoir suivi.
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1: La Coupe du Monde de football, match nul entre le Japon et la Suède, un partout, les Pays-Bas s'imposent 3-1 face à la Tunisie, l'Équateur est venu à bout de l'Allemagne 2-1, l'Allemagne concède sa première défaite dans ce mondial face à l'Équateur. L'Équateur assure lui aussi sa qualification en 16e de finale en tant que meilleur 3e. De son côté, Curaçao, dernier du groupe et plus petite nation engagée pour son premier mondial, en revanche est éliminée après sa défaite face à la Côte d'Ivoire 2-0 à Philadelphie. Pour leur 4e participation, les éléphants, 2e avec 6 points, sortent pour la première fois de leur histoire de la phase de groupe grâce à un doublé de Nicolas Pépé. Le match France-Norvège pourrait être perturbé et retardé par des orages ce soir. Le protocole foudre pourrait être à nouveau déclenché pendant la rencontre à Boston, 4 jours après avoir vécu une interruption de plus de 2 heures contre l'Irak à Philadelphie. L'équipe de France devrait jouer donc ce soir son dernier match de la phase de groupe face à la Norvège dans un contexte orageux. Les Bleus devront croiser les doigts pour éviter d'être la seule équipe à connaître 2 matchs interrompus par le protocole foudre dans cette Coupe du Monde de football. Le sol a tremblé à Seattle sur le 2e but américain contre l'Australie vendredi dernier. Des observatoires ont relevé des secousses sismiques au niveau du stade qui accueillait la rencontre. La fièvre du mondial serait-elle en train de prendre aux USA? Les résultats de la team américaine rendent les Américains enthousiastes au point que certains imaginent l'équipe pouvoir remporter le fameux tournoi. En cyclisme, l'Auvergnat Rémi Cavagna, 30 ans, sacré champion de France hier du contre-la-montre à la Tour du Pin en Isère. C'est son 3e titre depuis le début de sa carrière. Chez les femmes, Célia Lemouel crée la surprise en s'imposant devant les favorites. Et puis, bonne nouvelle pour un sport qui avait réussi à la délégation française à Milan Cortina, le ski alpinisme. De nouveaux programmes des JO des Alpes 2030, après validation hier du Comité international olympique réuni en session extraordinaire. Cette discipline avait rapporté 3 médailles à la France, dont une en or sur le relais mixte.
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4: Bonjour à tous, nous fêtons un thème aujourd'hui. Alors, quel signe du zodiaque sera le plus chanceux?
5: Bélier, vous avez confiance en l'avenir et vous ne manquez pas d'assurance.
4: Taureau, la réussite de vos projets ne dépendra plus que de votre persévérance.
5: Gémeaux, en cette journée, vous n'aurez sans doute pas d'efforts particuliers à déployer pour séduire.
4: Cancer, vous serez détendu bien dans votre peau. Ce bel équilibre aura d'heureuses répercussions sur votre vie de couple.
5: Vous êtes Lion, alors quelques rares natifs pourront avoir des difficultés de communication avec leur conjoint ou partenaire. Et si vous êtes célibataire, eh bien, vous serez d'humeur au flirt.
4: Vierge, une grande prudence devra être la règle vis-à-vis de vos nouvelles relations. N'accordez pas trop vite votre confiance.
5: Les balances, l'ambiance astrale de la journée sera propice à une bonne solution des problèmes financiers qui vous tracassent.
4: Scorpion, attention, votre chemin sera semé d'embûches, des risques, encore des risques dans le domaine financier.
5: Les Sagittaires, vous allez devoir retrousser vos manches pour saisir les opportunités heureuses.
4: Capricorne, à vous la vedette, vous serez le point de mire, vous vous retrouverez au centre de tout ce qui bouge.
5: Verseau, une extrême prudence devra être de rigueur dans les propos que vous allez échanger aujourd'hui.
4: Enfin, Poissons, prenez le temps de vous détendre, de reprendre votre souffle. On se retrouve demain pour un nouvel horoscope, nous fêterons Fernand.
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2: Bonjour à tous. Comme le mercure, les méninges sont en ébullition ce matin avec le coup d'envoi du brevet des collèges. Les examens se déroulent exclusivement durant les matinées. Aucune épreuve n'aura lieu les après-midi. Selon une volonté du ministre de l'Éducation nationale, les années précédentes, les épreuves du brevet étaient réparties sur 2 jours. Désormais, elles vont durer 3 jours avec un week-end de repos entre la première journée et les 2 dernières. Concernant la notation, grammaire et orthographe font également l'objet d'une attention particulière. Emmanuel Macron et Giorgia Meloni se sont retrouvés hier à Antibes pour le premier sommet franco-italien depuis 2020. Un rendez-vous pour relancer la coopération et les relations entre les deux pays. Plusieurs sujets stratégiques au menu comme la défense, l'énergie nucléaire ou encore le spatial. Une peine de 4 ans de prison avec sursis et une amende de 30 000 euros avec sursis requise contre Georges Dahan, 81 ans, fondateur et propriétaire du marché du soleil à Marseille, présenté par l'accusation comme un temple français de la contrefaçon. Soupçon d'abus sexuels ailleurs, les soupçons d'abus sexuels qui pèsent sur un animateur périscolaire exerçant ailleurs, notamment au sein de l'école maternelle Françoise Dolto, suscitent des réactions très virulentes, amplifiées par les réseaux sociaux, déplore le procureur de la République de Toulon et le chef du parquet annonce l'ouverture d'une procédure à l'encontre d'un influenceur. Ce dernier a diffusé l'identité, une photo du mis en cause. Le Venezuela sous le choc, le double séisme d'une puissance inégalée dans le pays en plus d'un siècle a fait des dizaines de morts et près de 1000 blessés. La Coupe du Monde de football, match nul entre le Japon et la Suède, un partout. Les Pays-Bas s'imposent 3-1 face à la Tunisie. L'Équateur est venu à bout de l'Allemagne 2-1. Le match France-Norvège pourrait être perturbé, retardé par des orages ce soir. Les Bleus croisent les doigts pour éviter d'être la seule équipe à connaître 2 matchs interrompus par le protocole foudre dans cette Coupe du Monde de football. Voilà, c'est la fin de ce flash. Merci de l'avoir suivi.
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1: Le comité des fêtes de Courcelles vous attend nombreux pour leur vide-grenier qui se tiendra dimanche 5 juillet. Les emplacements sont gratuits, c'est ouvert à partir de 5h30, pas de réservation, buvette et petite restauration sur place. Alors venez nombreux, participez ou vous promenez lors du grand vide-grenier organisé dimanche 5 juillet et c'est bien sûr à Courcelles. Brocante à Champalmont, c'est dimanche 5 juin, place de la mairie, emplacement gratuit sans réservation, buvette et petite restauration sur place avec Tombola. Pour tout renseignement, vous pouvez contacter le 06 79 12 76 34. Alors venez nombreux pour la brocante de Champalmont, c'est tout au long de la journée du dimanche 5 juillet. Les Brocs de Daniel vous donnent pas rendez-vous pour un vide-grenier, mais pour une soirée DJ années 80 à Courson-les-Carrières. Rendez-vous samedi 4 juillet à partir de 19h jusqu'à tard dans la nuit pour une soirée dansante avec DJ sur les années 80-90. 10 euros l'entrée, petite restauration et buvette sur place. Alors venez nombreux. L'association Le Chevalet vous invite à découvrir une belle exposition de peinture et poterie au lavoir des Jeux de Clamecy. C'est jusqu'au 30 juin. C'est ouvert entre 9h, 12h, 14h, 18h. L'entrée est gratuite. Alors venez découvrir les œuvres des artistes de l'association dans ce cadre unique au lavoir des Jeux de Clamecy. Céramique, tableaux, pièces uniques. Il y en aura pour tous les goûts. C'est une exposition à ne pas manquer. Troisième repas champêtre de la Société de chasse des bois de Dornecy. Rendez-vous dimanche 28 juin à partir de 12h. C'est au champ de foire de Dornecy. Menu à 22 euros avec deux entrées, piémontaise, salade de pâtes et trou normand. Cochon de lait à la broche, fromage, dessert. Menu enfant à 10 euros. Buffet et buvette, animations diverses. Réservation en téléphonant 06 75 32 69 0. Ou encore au 06 35 52 40 11. Alors venez nombreux participer à ce troisième repas champêtre de la Société de chasse des bois de Dornecy, dimanche 28 juin à partir de 12h au champ de foire de Dornecy. Envie d'un week-end de musique, d'art et de poésie, du vendredi 26 au dimanche 28 juin, le Moulin Lyrique vous ouvre son portail au 16 route de la Forêt à Metz-le-Comte. Un rendez-vous entre tradition et modernité, entre patrimoine local et culturel universel, inscrit dans le cadre du Printemps des Poètes. Pour ce dernier week-end de juin, profitez de toute une série d'événements culturels gratuits. Samedi soir, un buffet vous est proposé sur réservation. Dimanche matin, place aux enfants, chant, danse, lecture, dessin avec lettres de mon moulin lyrique. En écho au thème, tours et détours, des journées du patrimoine de pays, une quinzaine d'artistes vous invitent à un tour du monde en 48 heures sans quitter la Nièvre. Le moulin lyrique, ça mérite le détour, alors venez nombreux, c'est du vendredi 26 au dimanche 28 juin. Le moulin lyrique vous ouvre son portail, 16 route de la Forêt à Metz-le-Comte. Informations et inscriptions en téléphonant au 06 84 98 83 42 ou par mail à lemoulinlyrique@gmail.com.
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1: Bonjour à tous. Tous les départements de la façade atlantique ainsi que les Côtes d'Armor, la Manche et les Hautes-Pyrénées sont descendus en vigilance orange dans la soirée. Ce vendredi, la canicule se poursuit. Depuis le début de l'épisode caniculaire le 18 juin, 55 personnes sont décédées par noyade en France. Enedis déclenche sa force d'intervention rapide électricité baptisée Fire face à un risque élevé d'incident à mesure que la canicule met les câbles à rude épreuve. Hier soir, 50 000 foyers étaient privés d'électricité, essentiellement dans les Yvelines, les Hauts-de-Seine ou encore en Gironde. Une peine de 4 ans de prison avec sursis et une amende de 30 000 euros avec sursis requise contre Georges Dahan, 81 ans, fondateur et propriétaire du marché du Soleil à Marseille, présenté par l'accusation comme un temple français de la contrefaçon. Soupçons d'abus sexuels hier, les soupçons d'abus sexuels qui pèsent sur un animateur périscolaire exerçant dans le Var, notamment au sein de l'école maternelle Françoise Dolto, hier, suscite des réactions très virulentes, amplifiées par les réseaux sociaux, déplore le procureur de la République de Toulon et le chef du parquet annonce l'ouverture d'une procédure à l'encontre d'un influenceur. Ce dernier a diffusé l'identité, une photo du mis en cause. Emmanuel Macron et Giorgia Meloni se sont retrouvés hier à Antibes pour le premier sommet franco-italien depuis 2020. Un rendez-vous pour relancer la coopération et les relations entre les deux pays. Plusieurs sujets stratégiques étaient au menu, comme la défense, l'énergie nucléaire ou encore le spatial. Nouveau serrage de vis, Michelin annonce la fermeture d'ici 2028 de son usine BF Goodrich en Alabama. L'usine américaine qui emploie environ 1200 personnes en France, le groupe français a annoncé fin mai un dispositif de départ volontaire. Jusqu'à 1500 postes pourraient être supprimés, dont les deux tiers dans les fonctions tertiaires et un tiers dans l'industrie. Le plan d'évacuation du détroit d'Ormuz suspendu temporairement après une attaque dans le golfe d'Oman. Un navire a été pris pour cible, ce dernier avait franchi le détroit, annonce l'Organisation Maritime Internationale. Le Venezuela sous le choc, le double séisme d'une puissance inégalée dans le pays en plus d'un siècle a fait des dizaines de morts et près de 1000 blessés. Une banque régionale, la Caisse d'épargne CEPAC, emporte le nouveau contrat de naming du stade Vélodrome après 10 ans de Orange Vélodrome. Place au CEPAC Vélodrome dès le 2 juillet. Le contrat est signé pour une durée de 7 ans. La Coupe du Monde de football, match nul entre le Japon et la Suède, un partout, les Pays-Bas s'imposent 3-1 face à la Tunisie. L'Équateur est venu à bout de l'Allemagne 2-1. L'Allemagne concède sa première défaite dans ce mondial face à l'Équateur. L'Équateur assure lui aussi sa qualification en 16e de finale en tant que meilleur 3e. De son côté, Curaçao, dernier du groupe et plus petite nation engagée pour son premier mondial, en revanche est éliminée après sa défaite face à la Côte d'Ivoire 2-0 à Philadelphie. Pour leur 4e participation, les éléphants, deuxième avec 6 points, sortent pour la première fois de leur histoire de la phase de groupe grâce à un doublé de Nicolas Pépé. Le match France-Norvège pourrait être perturbé et retardé par des orages ce soir. Le protocole foudre pourrait être à nouveau déclenché pendant la rencontre à Boston. 4 jours après avoir vécu une interruption de plus de 2 heures contre l'Irak à Philadelphie, l'équipe de France devrait jouer donc ce soir son dernier match de la phase de groupe face à la Norvège dans un contexte orageux. Les Bleus devront croiser les doigts pour éviter d'être la seule équipe à connaître de matchs interrompus par le protocole foudre dans cette Coupe du Monde de football. Le sol a tremblé à Seattle sur le deuxième but américain contre l'Australie vendredi dernier. Des observatoires ont relevé des secousses sismiques au niveau du stade qui accueillait la rencontre. La fièvre du mondial serait-elle en train de prendre aux USA? Les résultats de la team américaine rendent les Américains enthousiastes au point que certains imaginent l'équipe pouvoir remporter le fameux tournoi. Voilà, c'est la fin de ce flash. Merci de l'avoir suivi.
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3: L'horoscope. Bonjour à tous, nous fêtons un thème aujourd'hui. Alors, quel signe du zodiaque sera le plus chanceux?
4: Bélier, vous avez confiance en l'avenir et vous ne manquez pas d'assurance.
3: Taureau, la réussite de vos projets ne dépendra plus que de votre persévérance.
4: Gémeaux, en cette journée, vous n'aurez sans doute pas d'efforts particuliers à déployer pour séduire.
3: Cancer, vous serez détendu bien dans votre peau. Ce bel équilibre aura d'heureuses répercussions sur votre vie de couple.
4: Vous êtes Lion, alors quelques rares natifs pourront avoir des difficultés de communication avec leur conjoint ou partenaire. Et si vous êtes célibataire, eh bien, vous serez d'humeur au flirt.
3: Vierge, une grande prudence devra être la règle vis-à-vis de vos nouvelles relations. N'accordez pas trop vite votre confiance.
4: Les balances, l'ambiance astrale de la journée sera propice à une bonne solution des problèmes financiers qui vous tracassent.
3: Scorpion, attention, votre chemin sera semé d'embûches, des risques, encore des risques dans le domaine financier.
4: Les Sagittaires, vous allez devoir retrousser vos manches pour saisir les opportunités heureuses.
3: Capricorne, à vous la vedette, vous serez le point de mire, vous vous retrouverez au centre de tout ce qui bouge.
4: Verseau, une extrême prudence devra être de rigueur dans les propos que vous allez échanger aujourd'hui.
3: Enfin, Poisson, prenez le temps de vous détendre, de reprendre votre souffle. On se retrouve demain pour un nouvel horoscope, nous fêterons Fernand.
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2: Bonjour à tous, coup d'envoi du brevet avec l'épreuve de français. Les collégiens dans le dur et sous la chaleur. Les examens vont d'ailleurs se dérouler exclusivement durant les matinées. Aucune épreuve n'aura lieu les après-midi selon une volonté du ministre de l'Éducation nationale. Les années précédentes, les épreuves du brevet étaient réparties sur 2 jours. Désormais, elles durent 3 jours avec un week-end de repos entre la première journée et les 2 dernières. Concernant la notation, grammaire et orthographe font également l'objet d'une attention toute particulière. Un homme de 19 ans est mort hier en milieu d'après-midi alors qu'il se baignait dans la Moselle à Golbey. Sa mère a alerté les secours qui n'ont pas pu le ranimer. Une enquête est ouverte. Il a sauté d'un pont sous les yeux de sa mère qui a donné l'alerte ne le voyant pas remonter à la surface. La grande mosquée de Reims annonce sur ses réseaux sociaux ouvrir ses portes à tous les Rémois, musulmans ou pas, à partir de 13h30 afin de se rafraîchir. L'espace est climatisé, ce qui peut soulager pendant quelques heures alors que la Marne est en vigilance rouge canicule. La rentrée s'annonce également chaude. Les syndicats de fonctionnaires prévoient une journée de mobilisation début septembre avec la menace d'une grève aussi pour le 29, un moyen de mettre la pression sur le gouvernement avec qui ils doivent négocier sur les salaires début juillet. La canicule ne transforme pas seulement notre façon de vivre, elle change aussi notre façon de manger. Les enseignes de la grande distribution constatent depuis plusieurs jours une évolution spectaculaire de nos achats. Les ventes de climatiseurs ont été multipliées par 1000 dans les grandes surfaces, mais le véritable record est ailleurs. Les fruits et légumes connaissent un succès inédit, la météo chamboule les menus. Sans promo particulière, nous nous tournons naturellement vers les tomates, les melons ou les concombres. Les volumes commandés par les distributeurs sont tels que les camions manquent pour aller les chercher chez les fournisseurs. Et puis Mylène Farmer, notez-le, sortira son 13e album studio, Egregore, le 30 octobre. Cette annonce s'accompagne d'une photo, un cliché signé par le photographe Jean-Baptiste Mondino.
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1: Votre émission Les Allumeurs d'Étoiles avec Jacques Blanson, bonjour.
2: Bonjour.
1: Programmation du mois de juin 2026, beaucoup de programmation avec Les Allumeurs d'Étoiles. Autre film ou autre documentaire du coup?
2: Alors, on va avoir une journée spéciale, un après-midi spécial, disons oui, plutôt, oui. Le samedi 27 juin
1: très
2: prochain, avec trois documentaires, tous sortis récemment et qui parlent de la situation au Proche-Orient, en Israël-Palestine. Donc on aura l'occasion peut-être d'en reparler de façon plus précise. Je peux peut-être citer les trois films.
1: Oui, voilà. Tout à fait.
2: Donc ce sera en partenariat avec, avec des associations. Trois documentaires, donc deux qui en fait se rapportent aux mêmes événements et aux mêmes lieux, en l'occurrence les événements du 7 octobre et leurs conséquences de part et d'autre des deux communautés et qui concernent tous les deux un même kibbutz. Donc le premier film c'est Holding Layat qui dure 1h33, un film de Brandon Kramer, et le second s'intitule Collapse face à Gaza de 1h18, un film de Anat Even. Donc là on a un retour sur les lieux en fait avec des témoignages. Et donc on a deux regards et ce sera intéressant de comparer les deux regards par rapport à un même événement au même endroit. Et puis on a un troisième film donc qui s'intitule Alice au pays des colons qui dure 1h45, un film de Yanis Mamdi et qui est centré sur le témoignage d'une jeune personne de 30 ans, Alice Kissia, originaire de Bethléem et qui possède la nationalité israélienne. Et donc là ce sera un regard sur l'occupation, les territoires occupés de Cisjordanie.
1: Et donc là, ce sont trois films qui seront toujours, bien sûr, au cinéma Casino de Clamcy, mais une journée un peu spéciale puisque ça sera le samedi. Hein,
2: oui, tout à fait. Ce sera une journée exceptionnelle en partenariat avec des associations. Donc le samedi 27 juin après-midi, avec donc une programmation de trois films documentaires. Donc on pourra, si on le souhaite, assister aux trois documentaires ou bien choisir d'aller voir tel ou tel autre en fonction des horaires qui seront diffusés.
1: Mais de toute façon, cette programmation du mois de juin avec les Allumeurs d'Étoiles, on peut les retrouver sur les réseaux, sur Facebook.
2: Tout à fait, il y a une page Facebook et puis on peut laisser son adresse mail par exemple au cinéma et ensuite être destinataire des informations spécifiques sur les films, sachant que dans tous les cas, le cinéma Le Casino intègre programmation des Allumeurs d'Étoiles dans sa propre programmation. Voilà, et on peut retrouver donc toutes les informations utiles.
1: Damien vous donne toutes les infos concernant les coups de cœur ou les films ou les documentaires qui sont bien sûr diffusés au cinéma Casino de Clamcy avec les Allumeurs d'Étoiles chaque semaine sur l'antenne de Flutter FM.
2: Tout à fait.
1: Merci en tout cas pour cette belle programmation du mois de juin.
2: Merci Karine.
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4: L'horoscope. Bonjour à tous, nous fêtons un thème aujourd'hui. Alors, quel signe du zodiaque sera le plus chanceux?
5: Bélier, vous avez confiance en l'avenir et vous ne manquez pas d'assurance.
4: Taureau, la réussite de vos projets ne dépendra plus que de votre persévérance.
5: Gémeaux, en cette journée, vous n'aurez sans doute pas d'efforts particuliers à déployer pour séduire.
4: Cancer, vous serez détendu bien dans votre peau. Ce bel équilibre aura d'heureuses répercussions sur votre vie de couple.
5: Vous êtes Lion, alors quelques rares natifs pourront avoir des difficultés de communication avec leur conjoint ou partenaire. Et si vous êtes célibataire, eh bien, vous serez d'humeur au flirt.
4: Vierge, une grande prudence devra être la règle vis-à-vis de vos nouvelles relations. N'accordez pas trop vite votre confiance.
5: Les balances, l'ambiance astrale de la journée sera propice à une bonne solution des problèmes financiers qui vous tracassent.
4: Scorpion, attention, votre chemin sera semé d'embûches, des risques, encore des risques dans le domaine financier.
5: Les Sagittaires, vous allez devoir retrousser vos manches pour saisir les opportunités heureuses.
4: Capricorne, à vous la vedette, vous serez le point de mire, vous vous retrouverez au centre de tout ce qui bouge.
5: Verseau, une extrême prudence devra être de rigueur dans les propos que vous allez échanger aujourd'hui.
4: Enfin, Poisson, prenez le temps de vous détendre, de reprendre votre souffle. On se retrouve demain pour un nouvel horoscope, nous fêterons Fernand.
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2: Bonjour à tous. Le scandale des airbags Takata défectueux se poursuit. De nouvelles actions de groupe ont été lancées par la CLCV contre les deux constructeurs automobiles allemands, à savoir BMW et Volkswagen. Face à l'ampleur de la canicule et les annulations en cascade, la SNCF assure l'échange ou l'annulation gratuite des billets de train. Les voyageurs qui souhaitent donc reporter ou annuler leur voyage pour les TGV Ouigo et Inouï peuvent le faire gratuitement. Emmanuel Macron et Giorgia Meloni se sont retrouvés hier à Antibes pour le premier sommet franco-italien depuis 2020, un rendez-vous pour relancer la coopération et les relations entre les deux pays. Plusieurs sujets stratégiques au menu, comme la défense, l'énergie nucléaire ou encore le spatial. 3 mois après le meurtre d'un chercheur iranien de 33 ans à Nice, des médias proches du régime de Téhéran accusent le Mossad d'avoir commandité son assassinat. Cette thèse surprend jusque dans la communauté iranienne locale et qui n'est pour l'heure corroborée par aucun élément de l'enquête. La Coupe du Monde de football, match nul entre le Japon et la Suède, un partout. Les Pays-Bas s'imposent 3 buts à 1 face à la Tunisie. L'Équateur est venu à bout de l'Allemagne 2-1. L'Allemagne concède sa première défaite dans ce mondial face à l'Équateur. L'Équateur assure lui aussi sa qualification en 16e de finale en tant que meilleur 3e. Toujours à propos de cette Coupe du Monde de football, le match France-Norvège pourrait être perturbé, voire retardé par des orages ce soir. En tous les cas, les Bleus croisent les doigts pour éviter d'être la seule équipe à connaître deux matchs interrompus par le protocole foudre dans cette Coupe du Monde de football. Il y a une shortlist pour James Bond. La recherche de l'acteur qui incarnera l'agent 007 dans les prochains films de la saga se poursuit. Selon les médias américains spécialisés, de nouvelles auditions auront lieu au mois d'août. Les talents concernés ont été informés. En revanche, aucun nom pour l'heure n'a filtré. Voilà, c'est la fin de ce flash. Merci de l'avoir suivi. Bonne journée.

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1: On vit d'un week-end de musique, d'art et de poésie. Du vendredi 26 au dimanche 28 juin, le Moulin Lyrique vous ouvre son portail au 16 route de la Forêt à Metz-le-Comte. Un rendez-vous entre tradition et modernité, entre patrimoine local et culturel universel, inscrit dans le cadre du Printemps des Poètes. Pour ce dernier week-end de juin, profitez de toute une série d'événements culturels gratuits. Samedi soir, un buffet vous est proposé sur réservation. Dimanche matin, place aux enfants, chant, danse, lecture, dessin avec lettres de mon moulin lyrique. En écho au thème Tours et détours, des journées du patrimoine de pays, une quinzaine d'artistes vous invitent à un tour du monde en 48 heures sans quitter la Nièvre. Le moulin lyrique, ça mérite le détour, alors venez nombreux, c'est du vendredi 26 au dimanche 28 juin. Le moulin lyrique vous ouvre son portail, 16 route de la Forêt à Metz-le-Comte. Informations et inscriptions en téléphonant au 06 84 98 83 42 ou par mail à lemoulinlyrique@gmail.com. Troisième repas champêtre de la Société de chasse des bois de Dornecy. Rendez-vous dimanche 28 juin à partir de 12h, c'est au champ de foire de Dornecy. Menu à 22€ avec deux entrées, piémontaise, salade de pâtes et trou normand, cochon de lait à la broche, fromage, dessert. Menu enfant à 10€, buffet et buvette, animations diverses. Réservation en téléphonant 06 75 32 69 0. Ou encore au 06 35 52 40 11. Alors venez nombreux participer à ce troisième repas champêtre de la Société de chasse des bois de Dornecy, dimanche 28 juin à partir de 12h au champ de foire de Dornecy. L'association Le Chevalier vous invite à découvrir une belle exposition de peinture et poterie au lavoir des Jeux de Clamecy. C'est jusqu'au 30 juin. C'est ouvert entre 9h, 12h, 14h, 18h. L'entrée est gratuite. Alors venez découvrir les œuvres des artistes de l'association dans ce cadre unique au lavoir des Jeux de Clamecy. Céramique, tableaux, pièces uniques. Il y en aura pour tous les goûts. C'est une exposition à ne pas manquer. Les Brocs de Daniel vous donnent pas rendez-vous pour un vide-grenier, mais pour une soirée DJ années 80 à Courson-les-Carrières. Rendez-vous samedi 4 juillet à partir de 19h jusqu'à tard dans la nuit pour une soirée dansante avec DJ sur les années 80-90. 10€ l'entrée, petite restauration et buvette sur place. Alors venez nombreux. Le comité des fêtes de Courcelles vous attend nombreux pour leur vide-grenier qui se tiendra dimanche 5 juillet. Les emplacements sont gratuits, c'est ouvert à partir de 5h30, pas de réservation, buvette et petite restauration sur place. Alors venez nombreux participer ou vous promener lors du grand vide-grenier organisé dimanche 5 juillet et c'est bien sûr à Courcelles. Brocante à Champalmont, c'est dimanche 5 juin, place de la mairie, emplacement gratuit sans réservation, buvette et petite restauration sur place avec Tombola. Pour tout renseignement, vous pouvez contacter le 06 79 12 76 34. Alors venez nombreux pour la brocante de Champalmont, c'est tout au long de la journée du dimanche 5 juillet.
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3: L'horoscope. Bonjour à tous, nous fêtons Antoine aujourd'hui. Alors, quel signe du zodiaque sera le plus chanceux?
4: Bélier, vous avez confiance en l'avenir et vous ne manquez pas d'assurance.
3: Taureau, la réussite de vos projets ne dépendra plus que de votre persévérance.
4: Gémeaux, en cette journée, vous n'aurez sans doute pas d'efforts particuliers à déployer pour séduire.
3: Cancer, vous serez détendu bien dans votre peau. Ce bel équilibre aura d'heureuses répercussions sur votre vie de couple.
4: Vous êtes Lion, alors quelques rares natifs pourront avoir des difficultés de communication avec leur conjoint ou partenaire. Et si vous êtes célibataire, eh bien, vous serez d'humeur au flirt.
3: Vierge, une grande prudence devra être la règle vis-à-vis de vos nouvelles relations. N'accordez pas trop vite votre confiance.
4: Les balances, l'ambiance astrale de la journée sera propice à une bonne solution des problèmes financiers qui vous tracassent.
3: Scorpion, attention, votre chemin sera semé d'embûches, des risques, encore des risques dans le domaine financier.
4: Les Sagittaires, vous allez devoir retrousser vos manches pour saisir les opportunités heureuses.
3: Capricorne, à vous la vedette, vous serez le point de mire, vous vous retrouverez au centre de tout ce qui bouge.
4: Verseau, une extrême prudence devra être de rigueur dans les propos que vous allez échanger aujourd'hui.
3: Enfin, Poisson, prenez le temps de vous détendre, de reprendre votre souffle. On se retrouve demain pour un nouvel horoscope, nous fêterons Fernand.
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2: Bonjour à tous, coup d'envoi du brevet ce vendredi sous la canicule avec l'épreuve de français. Les années précédentes, les épreuves du brevet étaient réparties sur 2 jours. Désormais, eh bien, elles durent 3 jours avec un week-end de repos entre la première journée et les 2 dernières. Concernant la notation, grammaire et orthographe font également l'objet d'une attention particulière. Les hôpitaux parisiens saturés, le préfet de police de Paris prend plusieurs mesures de prévention comme l'interdiction de la consommation d'alcool sur la voie publique ainsi que la vente à emporter d'alcool à partir de ce midi. La rentrée sociale s'annonce chaude aussi. Les syndicats de fonctionnaires prévoient une journée de mobilisation début septembre, avec la menace d'une grève également pour le 29, un moyen de mettre la pression sur le gouvernement avec qui ils doivent négocier sur les salaires début juillet. Le Venezuela sous le choc, le double séisme meurtrier d'une puissance inégalée dans le pays en plus d'un siècle a fait des dizaines de morts et près de 1000 blessés. Malgré une distance de près de 1000 km avec la Martinique, les ondes sismiques ont été ressenti dans plusieurs communes de l'île. Cette situation s'explique par les caractéristiques tectoniques de la région, selon les spécialistes de l'Observatoire volcanologique et sismologique de Martinique. Le match France-Norvège pourrait être perturbé et retardé par des orages ce vendredi. Le protocole foudre pourrait être à nouveau déclenché pendant la rencontre à Boston. 4 jours après avoir vécu une interruption de plus de 2 heures face à l'Irak, à Philadelphie, l'équipe de France devrait jouer ce soir son dernier match de la phase de groupe face à la Norvège dans un contexte orageux. Les Bleus devront croiser les doigts pour éviter d'être la seule équipe à connaître 2 matchs interrompus par le protocole foudre dans cette Coupe du Monde de football. La 2e édition de la We Run Paris n'aura pas lieu. La course à pied organisée tous les 2 ans par le PSG est annulée à cause des trop fortes températures. 12 000 coureurs étaient attendus dimanche pour cet événement. Voilà, c'est la fin de ce flash. Merci de l'avoir suivi.
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2: Bonjour à tous. Le scandale des airbags Takata défectueux se poursuit. De nouvelles actions de groupe ont été lancées par la CLCV contre les deux constructeurs automobiles allemands, à savoir BMW et Volkswagen. Face à l'ampleur de la canicule et les annulations en cascade, la SNCF assure l'échange ou l'annulation gratuite des billets de train. Les voyageurs qui souhaitent donc reporter ou annuler leur voyage pour les TGV Ouigo et Inouï peuvent le faire gratuitement. Emmanuel Macron et Giorgia Meloni se sont retrouvés hier à Antibes pour le premier sommet franco-italien depuis 2020, un rendez-vous pour relancer la coopération et les relations entre les deux pays. Plusieurs sujets stratégiques au menu, comme la défense, l'énergie nucléaire ou encore le spatial. Trois mois après le meurtre d'un chercheur iranien de 33 ans à Nice, des médias proches du régime de Téhéran accusent le Mossad d'avoir commandité son assassinat. Cette thèse surprend jusque dans la communauté iranienne locale et qui n'est pour l'heure corroborée par aucun élément de l'enquête. La Coupe du Monde de football, match nul entre le Japon et la Suède, un partout. Les Pays-Bas s'imposent 3-1 face à la Tunisie. L'Équateur est venu à bout de l'Allemagne 2-1. L'Allemagne concède sa première défaite dans ce mondial face à l'Équateur. L'Équateur assure lui aussi sa qualification en 16e de finale en tant que meilleur 3e. Toujours à propos de cette Coupe du Monde de football, le match France-Norvège pourrait être perturbé, voire retardé par des orages ce soir. En tous les cas, les Bleus croisent les doigts pour éviter d'être la seule équipe à connaître de matchs interrompus par le protocole foudre dans cette Coupe du Monde de football. Il y a une shortlist pour James Bond. La recherche de l'acteur qui incarnera l'agent 007 dans les prochains films de la saga se poursuit. Selon les médias américains spécialisés, de nouvelles auditions auront lieu au mois d'août. Les talents concernés ont été informés. En revanche, aucun nom pour l'heure n'a filtré. Voilà, c'est la fin de ce flash. Merci de l'avoir suivi. Bonne journée.
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1: Le comité des fêtes de Courcelles vous attend nombreux pour leur vide-grenier qui se tiendra dimanche 5 juillet. Les emplacements sont gratuits, c'est ouvert à partir de 5h30, pas de réservation, buvette et petite restauration sur place. Alors venez nombreux participer ou vous promener lors du grand vide-grenier organisé dimanche 5 juillet et c'est bien sûr à Courcelles. Brocante à Champalmont, c'est dimanche 5 juin, place de la mairie, emplacement gratuit sans réservation, buvette et petite restauration sur place avec Tombola. Pour tout renseignement, vous pouvez contacter le 06 79 12 76 34. Alors venez nombreux pour la brocante de Champalmont, c'est tout au long de la journée du dimanche 5 juillet. Les Brocs de Daniel vous donnent pas rendez-vous pour un vide-grenier, mais pour une soirée DJ années 80 à Courson-les-Carrières. Rendez-vous samedi 4 juillet à partir de 19h jusqu'à tard dans la nuit pour une soirée dansante avec DJ sur les années 80-90. 10 euros l'entrée, petite restauration et buvette sur place. Alors venez nombreux. L'association Le Chevalet vous invite à découvrir une belle exposition de peinture et poterie au lavoir des Jeux de Clamecy. C'est jusqu'au 30 juin. C'est ouvert entre 9h, 12h, 14h, 18h. L'entrée est gratuite. Alors venez découvrir les œuvres des artistes de l'association dans ce cadre unique au lavoir des Jeux de Clamecy. Céramique, tableaux, pièces uniques. Il y en aura pour tous les goûts. C'est une exposition à ne pas manquer. Envie d'un week-end de musique, d'art et de poésie, du vendredi 26 au dimanche 28 juin, le Moulin Lyrique vous ouvre son portail au 16 route de la Forêt à Metz-le-Comte. Un rendez-vous entre tradition et modernité, entre patrimoine local et culturel universel, inscrit dans le cadre du Printemps des Poètes. 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Samedi soir, un buffet vous est proposé sur réservation. 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En écho au thème, tours et détours, des journées du patrimoine de pays, une quinzaine d'artistes vous invitent à un tour du monde en 48 heures sans quitter la Nièvre. 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
2: On se retrouve pour les petites recettes du jour. Bonjour.
3: Bonjour.
2: En forme?
3: Oui, très bien. Bon. C'est la fin de la semaine. Nous voilà en week-end.
2: Voilà, c'est ça. Hein? Et nous voilà vendredi pour le petit dessert. Et c'est Julie, voilà, qui nous le propose.
4: Aujourd'hui, on va apprendre à faire un tiramisu cerise et spéculoos. C'est une recette pour 8 personnes. Préparation 20 minutes, réfrigération 2 heures. Pour cette recette, il vous faudra 500 g de mascarpone, 5 œufs, 150 g de sucre, un bocal de cerises dénoyautées au sirop, un paquet de spéculoos, 24 amaretis, 5 centilitres de guignolé, 2 croquants à la noisette, et ça c'est pas obligatoire. Vous allez commencer par séparer les blancs d'œufs des jaunes. Réservez les blancs au réfrigérateur. Dans un saladier, faites mousser les jaunes et le sucre au batteur électrique. Ajoutez progressivement le mascarpone en continuant à battre. Montez en neige, ferme les blancs. Incorporez-les délicatement à la préparation précédente à l'aide d'une cuillère en bois. Égouttez les cerises. Remplissez une soucoupe de guignolé et trempez un à un par un les spéculoos. Remplissez une soucoupe de guignolé et trempez-y un par un les spéculoos. Répartissez-les au fur et à mesure au fond de 8 verres ou grandes verrines. Disposez dessus quelques cerises. Ajoutez dans chaque verre 2 cuillerées à soupe de préparation au mascarpone. Répétez cette opération et remplissez les verres jusqu'au bord avec la crème restante. Décorez-les de quelques amaretis trempés dans le guignolé, d'une moitié de spéculoos et de quelques cerises. Puis émiettez éventuellement dessus les croquants de noisette. Placez au moins 2 heures au réfrigérateur avant de servir.
2: Ça change du tiramisu
3: qu'on
2: retrouve au café, quoi,
3: oui.
2: En fait.
3: Oui, c'est différent.
2: C'est différent, là. Oui. Hein. D'accord.
5: Ça donne faim.
3: Oui.
2: Après, différent. On n'est peut-être pas obligé de mettre l'alcool par elle-même, non?
3: Non, hein, tu n'es pas obligé de.
2: Pour ceux qui n'aimeraient pas.
3: Voilà. Il y a combien de centilitres de guignolé dans la.
4: 5 centilitres.
3: 5 centilitres, oui. Ou alors en mettre un peu moins.
2: C'est pas beaucoup, oui.
3: Non, c'est pas beaucoup, hein, 5 centilitres. Ouais. Ou en mettre un petit peu moins, quoi. Ouais. Mais les alcools dans les desserts, c'est un petit peu facultatif.
2: Ouais.
3: Tu mets ou tu mets pas. Ouais. Hein.
2: C'est ça. C'est comme pour les crêpes, le rhum.
3: Voilà.
2: C'est en fonction de chacun.
3: Voilà.
2: Super, ben merci beaucoup pour cette petite recette. On se retrouve lundi du coup, parce que ça y est, c'est le week-end.
3: Eh oui, qu'est-ce que ça passe vite.
2: Eh oui, puis on arrive, on est déjà fin juin.
3: Mon Dieu.
2: Va être passée qu'on ne l'aura pas vue.
3: C'est vrai.
6: Oui, c'est vrai. Ça passe vite.
3: C'est impressionnant. Ça passe à une vitesse phénoménale.
2: Eh oui, donc on se retrouve lundi.
3: À lundi, au revoir.
6: Au revoir, à lundi.
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2: Bonjour à tous, coup d'envoi du brevet ce vendredi sous la canicule avec l'épreuve de français. Les années précédentes, les épreuves du brevet étaient réparties sur 2 jours. Désormais, eh bien, elles durent 3 jours avec un week-end de repos entre la première journée et les 2 dernières. Concernant la notation, grammaire et orthographe font également l'objet d'une attention particulière. Les hôpitaux parisiens saturés, le préfet de police de Paris prend plusieurs mesures de prévention comme l'interdiction de la consommation d'alcool sur la voie publique ainsi que la vente à emporter d'alcool à partir de ce midi. La rentrée sociale s'annonce chaude aussi. Les syndicats de fonctionnaires prévoient une journée de mobilisation début septembre, avec la menace d'une grève également pour le 29, un moyen de mettre la pression sur le gouvernement avec qui ils doivent négocier sur les salaires début juillet. Le Venezuela sous le choc, le double séisme meurtrier d'une puissance inégalée dans le pays en plus d'un siècle a fait des dizaines de morts et près de 1000 blessés. Malgré une distance de près de 1000 km avec la Martinique, les ondes sismiques ont été ressenti dans plusieurs communes de l'île. Cette situation s'explique par les caractéristiques tectoniques de la région, selon les spécialistes de l'Observatoire volcanologique et sismologique de Martinique. Détournement de fonds publics, week-end à Nice et emploi supposé fictif au cœur du procès de l'homme politique guadeloupéen Harry Chalus à Paris. La 32e chambre correctionnelle du tribunal judiciaire de Paris a poursuivi hier l'audience d'Harry Chalus, le président du conseil régional de la Guadeloupe, et de sa fille Natalia. Emploi fictif soupçonné de sa compagne et des voyages payés avec l'indemnité de frais de député ont été au cœur des débats de cette 2e journée d'audience. Lundi, le tribunal entendra les réquisitions du ministère public et les plaidoiries de la défense. Au 3e jour du procès des salariés d'EDF Pays à Pointe-à-Pitre hier, les avocats des salariés poursuivis ont fait part de leur ligne de défense. Ils contestent toujours le lien entre les salariés poursuivis et le blackout d'octobre 2024. Ils insistent surtout sur les limites techniques du réseau électrique et sur son organisation, selon eux, fragile. Après plusieurs réunions techniques, le premier comité de pilotage au sujet de la cession du Parc des Princes s'est tenu hier en mairie de Paris. Ce genre de comité a déjà eu lieu avec les villes de Poissy et de Massy qui sont candidates pour accueillir le nouveau stade du PSG. Cette première réunion officielle n'annonçant rien, le maintien du Paris Saint-Germain au Parc des Princes et donc la vente du stade par la ville au club, met à l'acte le fait que les deux parties ont repris les discussions. Un mot de la Coupe du Monde de foot, match nul entre le Japon et la Suède, un partout, les Pays-Bas s'imposent 3-1 face à la Tunisie, l'Équateur est venu à bout de l'Allemagne 2-1, l'Allemagne concède donc sa première défaite dans ce mondial face à l'Équateur, l'Équateur assure lui aussi sa qualification 16e de finale en tant que meilleur 3e. De son côté, Curaçao, dernier du groupe et plus petite nation engagée pour son premier mondial, en revanche est éliminé après sa défaite face à la Côte d'Ivoire 2-0 à Philadelphie pour leur 4e participation. Les éléphants, 2e avec 6 points, sortent pour la première fois de leur histoire de la phase de groupe grâce à un doublé de Nicolas Pépé. Le match France-Norvège pourrait être perturbé et retardé par des orages ce vendredi. Le protocole foudre pourrait être à nouveau déclenché pendant la rencontre à Boston. 4 jours après avoir vécu une interruption de plus de 2 heures face à l'Irak, à Philadelphie, l'équipe de France devrait jouer ce soir son dernier match de la phase de groupe face à la Norvège dans un contexte orageux. Les Bleus devront croiser les doigts pour éviter d'être la seule équipe à connaître 2 matchs interrompus par le protocole foudre dans cette Coupe du Monde de football. La 2e édition de la We Run Paris n'aura pas lieu. La course à pied organisée tous les 2 ans par le PSG est annulée à cause des trop fortes températures. 12 000 coureurs étaient attendus dimanche pour cet événement. Voilà, c'est la fin de ce flash. Merci de l'avoir suivi.

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3: Bonjour et bienvenue sur Flotteur FM pour un nouveau numéro de À cœur ouvert qui va s'éloigner un petit peu des Vosges aujourd'hui pour aller jusqu'à Bazoches. Alors donc, pour aller jusqu'à Bazoches, c'est Bazoches qui s'est déplacé aujourd'hui au studio de Flotteur FM avec Solène Pfauvatel. Je l'ai dit au moins une fois, voilà, parce que vous avez un nom pas facile à prononcer, faut le dire. On va vous appeler Solène à l'avenir, ce sera quand même plus sympa, ça vous gêne pas?
4: Aucun problème.
3: D'accord. Alors vous êtes chargée de com, je crois, au château de Bazoches?
4: Alors, je suis assistante responsable au château de Bazoches. On fait un peu tout. On est multitâche.
3: Vous êtes originaire, je crois, vous vous dire, antenne d'Avallon?
4: Oui.
3: C'est à côté?
4: Oui.
3: Donc, ça ne vous dépayse pas du tout?
4: Non.
3: Bien qu'Avallon, ce soit quand même à l'autre côté de la frontière.
4: Hein. Oui, mais si pas si loin. On est quand même, voilà, l'enfant du pays.
3: En matière de culture, il n'y a pas de frontière, de toute façon. Vous êtes à Bazoches depuis longtemps?
4: En cumulé, ça fait 2 ans et demi.
3: Vous avez pris vos marques, là, c'est...
4: Oui, je pense, peut-être. Oui. Bah, on n'en sait jamais assez, mais oui.
3: Comment arrive-t-on à ce poste? Vous avez fait des études de journaliste peut-être, sait-on jamais ou...
4: Du tout. J'ai fait une licence d'histoire de l'art et d'archéologie à Dijon. J'ai fait ensuite une autre licence de guide conférencier et j'ai terminé par un master de direction d'établissement culturel.
3: Donc ça vous fait bac plus 6 ou 7, un truc comme ça?
4: Bac plus 5.
3: Plus 5. L'histoire de l'art, vous êtes plutôt littéraire donc?
4: L'histoire de l'art, c'est plutôt orienté quand même histoire, mais histoire artistique. L'histoire en fait des courants artistiques, des mouvement. Ça inclut effectivement une partie de littéraire, mais c'est plus quand même sur des tableaux, ce genre de choses.
3: Donc là, vous êtes vraiment dans votre élément, quoi, Bazoches?
4: Oui. Si. Puisqu'en plus, c'est un château meublé, donc oui, il y a de quoi.
3: Il y a toujours à faire, vous me direz. On peut toujours progresser, bien entendu. Mais enfin, bon, c'est quand même une situation qui vous convient, dans laquelle vous êtes bien, vous vous sentez bien.
4: Oui, tout
3: c'est
4: à
3: ça,
4: fait.
3: C'est ça qui est important. Alors justement, puisqu'on parle d'histoire, à Bazoches, c'est un château qui en est chargé.
4: Oui,
3: plus
4: quand même,
3: chargé,
4: un petit
3: c'est des traits entiers d'histoire à Bazoches. Donc on peut résumer rapidement.
4: Le château de Bazoches, quand même, a la chance d'avoir une personnalité assez importante que tous les Français à minima connaissent, Vauban. Donc c'était le château du maréchal Vauban. Le château a des fondations du XIIe siècle, mais voilà, forcément, Vauban y habitait, donc il a fait des petits changements aussi. Donc il y a une petite trace de lui. Et puis. Une grosse aile, effectivement. Mais une des ailes sur les quatre est une aile Vauban, et donc c'était sa maison et son cabinet d'études. Voilà, et en fait, on fait face à la basilique de Vézelay, donc voilà, on est en plus de ça sur les mêmes, je vous disais, une base médiévale du XIIe siècle, et on a été construit au même moment, en fait, finalement, que la basilique qui nous fait face. Donc voilà.
3: Vous officiez dans un lieu plus qu'historique, quand même, là, c'est...
4: Oui, parce que même avant ça, donc Bazoches, c'est quand même aussi, il y a des traces gallo-romaines, donc on a une voie romaine qui passe derrière le château, parce que c'était un site, du coup, de commerce. Déjà à l'époque antique, il y avait une trace. Il existe un autre château Vauban qui porte à confusion souvent, qui est donc juste à côté, sur la terre Vauban, qui est un lieu dit de Bazoches. Mmh. C'est pas tout à fait la même chose, et énormément de personnes se trompent quand ils viennent nous voir et se retrouvent là-bas.
3: C'est voilà. L'occasion d'émystifier un peu tout ça, d'éclaircir un peu, peut-être pour celui qui n'est pas historien né comme vous l'êtes. Donc on peut le visiter?
4: Oui, donc le château est ouvert pratiquement toute l'année, sauf le mois de janvier où il est fermé, du mois de mars jusqu'au mois de novembre, mi-novembre. On est ouvert en non-stop et après on rouvre du coup l'hiver, mais seulement les week-ends et les vacances scolaires.
3: C'est donc l'occasion de donner les contacts. Vous avez un site internet, je pense aussi.
4: Oui, on a un site internet, on a un compte Instagram où on est très actif dessus. On a un compte Facebook aussi, mais il ne faut pas hésiter du coup à aller sur le site internet parce qu'il est vraiment mis à jour assez souvent.
3: Quelle est donc l'adresse de ce fameux site internet?
4: Château-bazoches.com.
3: Il y a peut-être aussi une messagerie électronique, un courriel?
4: Oui, alors château.bazoches@wanadoo.fr, et donc c'est la seule adresse que l'on a, et si jamais vous avez des questions pour faire une visite guidée de groupe ou autre, même, on répond assez rapidement.
3: Et puis on peut même joindre directement par téléphone si ça se trouve.
4: Oui.
3: Quel est le numéro?
4: Donc 03 86 22 10 22.
3: Voilà, et on vous demande vous ou...
4: Vous pouvez me demander, mais vous pouvez demander l'équipe aussi, vous pouvez demander le responsable aussi, Maxence.
3: Et donc vous avez toute une équipe avec vous?
4: Tout à fait.
3: Une équipe dont vous faites partie?
4: Oui, effectivement, on a une équipe, donc le propriétaire qui est avec nous très souvent, donc qui est notre directeur finalement. Et puis on a notre responsable de site, donc de site touristique, donc Maxence de Gênes. Je suis son assistante. Et puis on a en saison comme ça du coup des saisonniers qui viennent et qui font un peu le renfort pour nous aider, notamment pour les visites guidées.
3: C'est important, voilà.
4: Oui, c'est important. Surtout
3: c'est même,
4: que là.
3: C'est même la base du métier.
4: Oui, tout à fait. Et puis la nouveauté donc de cette année, c'est que le château de Bazoches a mis en place des visites guidées à créneaux fixes pour les individuels. Puisque jusqu'ici, en fait, on avait des visites guidées pour les groupes sur réservation. Et donc ce qui pêchait, c'était que effectivement, le local finalement, on ne pouvait pas. Il faisait une fois le château et puis après, comme il ne pouvait pas avoir accès aux visites guidées, il revenait pas forcément. Et donc là, on s'est dit, voilà, on va faire quelque chose aussi pour le local, leur proposer quand même des visites à créneaux fixes qui peuvent du coup tout de suite réserver pour venir faire la visite comme pourraient le faire des touristes venus d'ailleurs.
3: Et aux côtés de cette équipe d'accueil, je dirais, pour employer un terme générique, il y a peut-être aussi toute une équipe pour la maintenance, l'entretien.
4: Tout à fait. Donc oui, on a nos collègues aux espaces verts qui entretiennent le magnifique jardin de Bazoches.
3: Je pensais au jardin entre autres. Enfin bon, le bâtiment
4: oui.
3: Lui-même. Évidemment.
4: Oui, voilà. Et le bâtiment, c'est pareil, on a une collègue qui s'occupe, voilà, donc pareil, de nettoyer le château, les petites poussières, voilà.
3: Donc le château de Bazoches, c'est quand même un site d'emploi au pluriel.
4: Oui, oui.
3: Vous êtes combien au total? Est-ce qu'on peut le lire?
4: Au total, oui. Si je veux pas de bêtises, parce que comme je vous dis, il y a des saisonniers aussi, donc on est 5 plus le propriétaire 6. Et en haute saison, là on a pris 2 saisonniers avec nous, guide conférencier, donc on est 8. Voilà.
3: Ah oui, non, mais c'est dans nos campagnes, en milieu rural, c'est pas innocent quand même.
4: Non, mais du coup, que c'est de l'emploi. Et puis en plus, Bazoches emploie énormément de jeunes, justement, comme moi, qui sortent d'études, voilà, d'autres qui ont fait des masters de médiation ou de guide conférencier, tout simplement. C'est sympa aussi de donner la chance aux jeunes du coin et de relancer un petit peu la machine.
3: Alors tout ça, c'était pour cadrer un peu toutes les animations qui peuvent avoir lieu au château de Bazoches. Et ces animations, c'est toute l'année, donc c'est essentiellement en période estivale, bien entendu.
4: Bien sûr.
3: Mais c'est aussi toute l'année.
4: Alors oui.
3: Il y a un calendrier précis.
4: On a quand même à cœur, effectivement, de mettre en place des animations, de la médiation, quand même toute l'année, notamment là pour les fêtes de Noël. Donc on met en place des activités pour les enfants, pareil pour Pâques. Et donc là, pour la haute saison, donc on a eu au mois d'avril, pareil, un spectacle de théâtre d'une troupe qui s'est produit au Festival d'Avignon, Imprenable. Et puis là, on réitère, mais cette fois-ci, dans les jardins, avec une troupe donc de Dijon, les Jacquemart, qui est une troupe de jeunes, pareil, jeunes étudiants qui vont présenter donc la pièce Le Prénom dans nos jardins le 27 juin prochain.
3: On va en parler en deuxième partie d'émission. Donc la haute saison, pour employer le terme officiel que vous avez employé, c'est donc grosso modo de mai à octobre.
4: Oh non, on pourrait même inclure avril. Avril, c'est très important.
3: Avril, c'est encore mieux.
4: Oui.
3: Eh bien, on va faire une petite pause musicale. Qu'est-ce que vous en pensez?
4: Pas de souci.
3: Avec quelques titres que vous allez choisir.
4: Oh, que je vais choisir.
3: Oui, la surprise. Hein. Qu'est-ce que vous aimez bien, tout bêtement?
4: Brel.
3: Très bon choix.
4: Voilà.
3: Avec un titre en particulier, peut-être, non?
4: Quand on n'a que l'amour.
3: Dans le Morvan, on ne peut pas choisir le plat pays, c'est pas possible. Mais quand on n'a que l'amour, c'est quand même un monument de poésie.
4: Oui,
3: hein.
4: Tout à
3: bien
4: fait.
3: Ça, vous êtes de bon avis?
4: Oui.
3: Alors donc, on écoute Jacques Brel et on se retrouve tout de suite après pour parler plus précisément du premier grand rendez-vous de la saison, donc le 27 juin.
4: Tout à fait.
3: On va tout de suite pour la suite de À cœur ouvert avec Solène Fauvatel, j'ai tout dit d'un seul coup, qui est assistante de communication donc au château de Bazoches.

0: Deuxième partie de la Cœur Ouvert pour parler du château de Bazoches et plus spécialement des animations estivales qui ont pratiquement commencé. Mais dont un des points d'orgue, ce sera le 27 juin.
1: Tout à fait.
0: Alors Solène Fauvatel, j'ai tout dit.
1: Vous allez y arriver à la fin, pas de problème.
0: Solène tout court, ça sera mieux. Vous allez pouvoir nous en parler de ce premier rendez-vous culturel de Bazoches.
1: Oui, donc le 27 juin, effectivement, voilà. Le château organise une soirée théâtre et jazz, donc avec une petite troupe de théâtre en fait d'étudiants qu'on appelle les Jacquemart. Donc c'est une troupe dijonnaise qui viennent se produire le 27 juin avec une petite pièce de théâtre. Donc ils vont jouer Le Prénom. Donc,
0: petite, pourquoi petite? C'est
1: parce que c'est gentil, et c'est affectueux,
0: sympa.
1: Voilà, c'est sympa. Sympathique.
0: Dans ce sens-là, oui.
1: Voilà, ils viennent se produire. Et puis à la suite de cette pièce, il y aura un groupe de jazz, donc Miroir Jazz, qui reprendra la suite de la soirée jusqu'à 23h pour animer cette petite soirée d'été, puisque on sera tout juste rentré dans cet été 2026.
0: Il y aura des répétitions avant, en amont?
1: Alors oui, ils ont prévu
0: sur place, j'entends, évidemment.
1: Ils ont prévu de répéter quand même dans l'après-midi sur place.
0: Dans l'après-midi, je pensais 2-3 jours avant.
1: Oh, mais c'est une pièce qu'ils ont déjà jouée, donc là, plusieurs fois.
0: Ils sont rodés.
1: Donc là, ils viennent l'après-midi pour, se familiariser aussi au cadre et puis jouer le soir à partir de 20h.
0: Le synopsis, on peut en dire quelques mots si vous avez ça en tête.
1: C'est un groupe d'amis, me semble, qui déjeunent ensemble, et puis un des couples annonce la grossesse de sa compagne, et ils annoncent le prénom qu'ils ont choisi pour l'enfant, qui s'avère être Adolphe. Et donc ça va faire jaser
0: pendant une heure comme ça, je pense, la durée.
1: Oui, c'est une heure.
0: Le type de pièce, c'est une heure.
1: Tout à fait.
0: Voilà, c'est ça, oui.
1: Une heure. Et après, pendant la représentation de jazz, il y aura aussi un point restauration pour pouvoir s'abreuver et manger.
0: Sumecter les papilles.
1: Exactement.
0: Le groupe de jazz s'intitule comment donc ?
1: Miroir Jazz.
0: Donc ça, c'est pour le 27 juin. Il y aura d'autres gros rendez-vous, grands rendez-vous pour l'été ?
1: Alors, le grand rendez-vous qui suit, ce sera les Journées du Patrimoine, évidemment, avec une super programmation qui sera à venir. Mais il y aura notamment un concours photo sur les œuvres de Vauban, je n'en dis pas plus parce que tout n'est pas ficelé encore, mais ce sera une super année pour les Journées du Patrimoine.
0: Il faut lécher le public.
1: Exactement. Et à la suite, effectivement, Bazoches, comme tous les ans, participe à la Nuit des Châteaux, donc au mois d'octobre. Il me semble que c'est le troisième week-end d'octobre, et ce sera cette année des visites nocturnes costumées.
0: Ah oui, quand même. Comme je disais tout à l'heure, des points d'orgue dans la saison qui font ressortir l'aura du château.
1: Exactement.
0: Bazoches, c'est combien de visiteurs à la louche comme ça par an? J'aurais dû vous le demander tout à l'heure. Mais
1: 31 000 visiteurs. Bon. Visites nocturnes costumées.
0: Ah oui, quand même. Comme je disais tout à l'heure, des points d'orgue dans la saison qui font ressortir l'aura du château.
1: Exactement. Bazoches,

0: touristique en général et culturel en général aussi, et en particulier pourquoi pas, c'est pas forcément les locaux qui viennent.
1: Non, c'est vrai,
0: hein,
1: que c'est...
0: Quel que soit le lieu. Hein.
1: Tout à fait. Je pense que c'est pas propre à Bazoch, évidemment. Mais c'est quand même dommage, voilà. Je trouve ça important, étant voilà, un enfant du pays, je me rends compte évidemment que les jeunes de mon âge, finalement, ne vont pas à Bazoch, et je pense que c'est pareil pour les autres sites de notre belle région.
0: Est-ce qu'on pourrait envisager à Bazoch une animation commune avec d'autres hauts lieux culturels du coin?
1: Je pense
0: à Corbigny, entre autres.
1: Oui,
0: pas si loin, ou l'Orme. Ça pourrait s'envisager, ça?
1: Oui, je pense que tout est envisageable. Mais évidemment, à faire des propositions aux propriétaires, mais pourquoi pas, évidemment. Mais si nos objectifs communs sont les mêmes, pourquoi pas.
0: Pour le mois de juin, avant votre grand rendez-vous, vous avez d'autres animations plus réduites, plus intimistes?
1: Non, on n'a pas d'autres programmations à part ces deux points forts.
0: Histoire de lancer la machine, quoi.
1: C'est ça. Mais là, on a mis en place, donc je vous ai dit, les visites guidées à créneaux fixes. Et puis en plus, la nouveauté depuis le 1er juin, c'est aussi l'audio guide. Donc on a mis en place un audio guide. On ne perd pas notre ancien support, puisqu'il plaît énormément. Mais pour plaire à tout le monde aussi, comme on a eu beaucoup de demandes, Bazoch s'adapte. Donc on a pris aussi un audio guide qui a été mis en place le 1er juin.
0: Donc voilà, donc c'est quand même alléchant tout ça, quoi, hein, on va dire.
1: Voilà, il faut revenir.
0: Et il faut venir et revenir, évidemment.
1: Exactement.
0: Ça tombe sous le sens. Hein. Lors de la visite dans le château lui-même, est-ce qu'il y a un point nodal que vous mettriez sous le feu des projecteurs?
1: Si je devais choisir une pièce du château?
0: Le château, oui, lui-même, quoi. En plus des animations que vous faites.
1: Le château est sublime, hein, bien sûr, dans son entièreté. Mais si je devais choisir, je choisirais la grande galerie du château, avec sa fameuse maquette de Nebrisac.
0: Dans beaucoup de châteaux, je pense à Valençay, entre autres, il y a un point plus particulier qui est plus attirant, peut-être.
1: Tout à fait. Celui-ci est tout à fait important de par sa fonction, déjà, parce que c'était la pièce où Vauban recevait toutes les personnes qui gravitaient autour de lui pour notamment dessiner les fameuses citadelles. Et donc la citadelle de Besançon a été dessinée dans cette grande galerie. Et puis, bien plus tard, le propriétaire a fait mettre de grands arbres généalogiques sur les murs de cette pièce. Donc je trouve que c'est une pièce à venir voir.
0: La Bazoch, c'est un peu l'immersion dans l'histoire de France, quoi.
1: Oui, c'est un peu ça.
0: On va dire comme ça, beaucoup même.
1: Oui.
0: Est-ce que vous avez des contacts avec des sommités nationales, je pense à Stéphane Bern, entre autres, puisque pour ne pas le citer, pourrait peut-être un jour venir?
1: Stéphane Bern est déjà venu.
0: Il est déjà venu, d'ailleurs, mais enfin, revenir.
1: Revenir, je ne sais pas, mais un secret d'histoire a été fait en 2020, notamment sur Vauban, et donc Stéphane Bern est venu à Bazoch.
0: Il pourrait revenir pour creuser un peu plus le sujet, peut-être.
1: Pourquoi pas. Je pense que déjà, voilà, le mettre en lumière nous-mêmes, par le biais du local, notamment de la radio Flotteur FM, c'est déjà pas mal aussi.
0: On va rappeler les coordonnées du château quand même?
1: Oui, donc vous pouvez nous joindre par le biais de l'adresse mail, donc château.bazoch@grenadou.fr. On a aussi notre numéro de téléphone où on répond, donc 03 86 22 10 22. Et puis sinon, on a nos réseaux sociaux, donc Instagram, Château Bazoch officiel, et puis pareil sur Facebook. Et on a évidemment notre site internet, donc château-bazoch.com.
0: Vous avez tout dit.
1: Voilà.
0: Que demande le peuple? Solène, merci d'être venu parler du château de Bazoch, de ses animations, de ses attraits.
1: Un grand merci à vous de nous avoir reçus.
0: Puis quant à nous, on se retrouve pour un prochain numéro de À Cœur Ouvert sur l'antenne de Flotteur FM, bien évidemment.
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3: Bonjour à tous, 1h10 de grammaire, 20 minutes de dictée et 1h30 de rédaction. Le brevet 2026 a été lancé ce matin pour les collégiens. L'ensemble des épreuves écrites compte pour 60% de la note finale. Il faut avoir plus de 10 de moyenne générale pour obtenir le fameux brevet suite à des épreuves lundi et mardi avec histoire géo, éducation morale et civique, sciences et mathématiques et enfin langue vivante. Un mois après son lancement par le gouvernement pour pallier la hausse des prix du carburant liée à la guerre au Moyen-Orient, l'aide de 100 euros pour les gros rouleurs a été versé après 2 semaines de retard à plus de 670 000 Français. Près de 1,6 million des 3 millions de bénéficiaires potentiels ont enclenché les démarches. Emmanuel Macron et Giorgia Meloni se sont retrouvés hier à Antibes pour le premier sommet franco-italien depuis 2020. Un rendez-vous pour relancer la coopération et les relations entre les deux pays. Plusieurs sujets stratégiques étaient au menu comme la défense, l'énergie nucléaire ou encore le spatial. La part des jeunes de 18 à 29 ans parmi les dossiers de surendettement ne cesse d'augmenter. Le dernier rapport de l'Observatoire de l'inclusion bancaire indique que les moins de 30 ans représentent désormais 15% des dossiers contre 12% l'an dernier. En 2022, cette part n'était que de 5%. Selon l'instance, cette augmentation représente un point de vigilance. C'était prévu. Apple suit la tendance face à la crise de la pénurie de composants électroniques et notamment des puces mémoire. Le géant américain gonfle ses prix avec une hausse de 15 à 25%, par exemple pour ses iPads. Nouvelle augmentation pour la Xbox de Microsoft au mois d'août. Nintendo passera la caisse à son tour en septembre avec la Switch 2 affichée à 500 euros à la rentrée. Finir premier, c'est l'objectif des Bleus. Les tricolores veulent terminer en tête de leur poule de la Coupe du Monde ce soir. Devant, à la différence de but, l'équipe de France affronte la Norvège dès 21h à Boston. Si les orages ne claquent pas d'ici là, ça devrait donc tourner un peu, notamment en défense pour Kylian Mbappé et ses coéquipiers. Le tableau des 16e de finale se précise avec quelques affiches déjà connues comme Brésil, Japon ou encore Pays-Bas, Maroc.

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2: Bonjour à tous. Le double séisme dévastateur qui a frappé le Venezuela mercredi a fait 589 morts, annonce faite ce vendredi par la présidente par intérim Delcy Rodriguez. Elle s'est exprimée durant une réunion avec des responsables militaires et civils retransmise par la télévision publique. Les autorités font également état de plusieurs milliers de blessés après les deux secousses de magnitude 7,2 et 7,5 qui ont touché le nord du pays. En France, le ministère de la Santé s'est dit préoccupé aujourd'hui par des décès à domicile survenus alors que la canicule exceptionnelle par son intensité et sa durée touche encore les deux tiers du pays. Le cabinet de la ministre Stéphanie Rist a précisé toutefois dans un message à la presse ne pas avoir de chiffres exhaustifs sur les décès imputables directement à la chaleur. Le pape Léon XIV célébrera une messe sur la place de la Concorde et les Champs-Élysées le 26 septembre au cours de sa visite en France, annonce faite à l'AFP par l'archevêque de Paris, Laurent Ulrich, ce vendredi. Cette messe géante organisée en début d'après-midi devrait attirer 500 000 personnes selon le diocèse. La Commission européenne a annoncé aujourd'hui avoir ouvert une enquête formelle contre le géant pharmaceutique français Sanofi pour une possible entrave à la concurrence sur le marché des vaccins antigrippaux. Le groupe est soupçonné par l'exécutif européen qui avait procédé à des perquisitions l'an dernier d'avoir abusé de sa position dominante en menant une campagne de dénigrement contre un vaccin de l'entreprise australienne CSL Seqirus, le Fluad, concurrent de son propre produit, l'Efueda. Du football avant la dernière journée de la phase de groupe et cette finale contre la Norvège ce soir. L'équipe de France occupe la première place de la poule I, déjà qualifiée pour les 16e de finale. Les Bleus n'ont pourtant aucune raison de considérer leur dernier match de groupe contre la Norvège comme une formalité. Ils termineront soit premier en cas de victoire ou de match nul, soit deuxième s'il y avait une défaite. Avant de s'absenter pour assister aux obsèques de sa mère, Didier Deschamps avait été très clair à propos de ce match. L'objectif reste d'obtenir la meilleure place, la première. C'est la fin de cette édition, merci de l'avoir suivi.
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1: 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Le Moulin Lyrique vous ouvre son portail, 16 route de la Forêt à Metz-le-Comte. Informations et inscriptions, téléphonons au 06 84 98 83 42 ou par mail à lemoulinlyrique@gmail.com. L'association Le Chevalier vous invite à découvrir une belle exposition de peinture et poterie au lavoir des Jeux de Clamecy. C'est jusqu'au 30 juin. C'est ouvert entre 9h, 12h, 14h, 18h. L'entrée est gratuite. Alors venez découvrir les œuvres des artistes de l'association dans ce cadre unique au lavoir des Jeux de Clamecy. Céramique, tableaux, pièces uniques. Il y en aura pour tous les goûts. C'est une exposition à ne pas manquer. Les Brocs de Daniel vous donnent pas rendez-vous pour un vide-grenier, mais pour une soirée DJ années 80 à Courson-les-Carrières.

0: Rendez-vous samedi 4 juillet à partir de 19h jusqu'à tard dans la nuit pour une soirée dansante avec DJ sur les années 80-90. 10 euros l'entrée, petite restauration et buvette sur place. Alors venez nombreux. Le comité des fêtes de Courcelles vous attend nombreux pour leur vide-grenier qui se tiendra dimanche 5 juillet. Les emplacements sont gratuits, c'est ouvert à partir de 5h30, pas de réservation, buvette et petite restauration sur place. Alors venez nombreux, participez ou vous promenez lors du grand vide-grenier organisé dimanche 5 juillet et c'est bien sûr à Courcelles. Brocante à Champalmont, c'est dimanche 5 juin, place de la mairie, emplacement gratuit sans réservation, buvette et petite restauration sur place avec Tombola. Pour tout renseignement, vous pouvez contacter le 06 79 12 76 34. Alors venez nombreux pour la brocante de Champalmont, c'est tout au long de la journée du dimanche 5 juillet.
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1: Bonsoir à tous, on démarre côté football, direction ensuite le rugby et puis un petit scan en fin de flash. Et on démarre côté football avec les matchs de la Coupe du Monde de ce vendredi. Le Paraguay et l'Australie ont fait match nul 0-0. La Turquie a battu les États-Unis 3-2. Match nul entre le Japon et la Suède, 1-1. Les Pays-Bas ont dominé la Tunisie 3-1. À 21h, la Norvège affronte la France et le Sénégal affronte l'Irak. Également dans l'actualité sportive, en accord avec la préfecture de police, les organisateurs du meeting d'athlétisme de Paris annoncent son maintien dans un format adapté malgré la canicule. L'événement, qui compte comme une étape de la Diamond League, sera réservé aux compétitions des athlètes professionnels. C'est ce qu'ont annoncé les organisateurs ce vendredi. Côté rugby, face aux températures caniculaires encore attendues demain à Paris, la Ligue nationale de rugby a annoncé aujourd'hui la mise en place d'un dispositif exceptionnel à l'occasion de la finale du Top 14 au Stade de France. L'alcool sera interdit à la vente, notamment dans l'enceinte du Stade de France. La finale opposant le Stade Toulousain au Montpellier Hérault Rugby doit se tenir demain 21h au Stade de France, alors que la canicule sera encore bien présente sur la capitale. Le préfet des Alpes-Maritimes lui a annoncé ce vendredi l'annulation des épreuves d'Ironman auxquelles 4500 athlètes devaient participer dimanche à Nice pour ne pas risquer d'encombrer des services d'urgence déjà fortement sollicités en raison de la canicule. En basket, l'AS Monaco, en proie à de grosses difficultés financières, a été officiellement reversé en Eurocoupe, la deuxième compétition européenne, après 5 saisons en Euroleague, que disputera toujours la saison prochaine le Paris Basket. Annonce faite ce vendredi par l'organisateur de la compétition. Et puis côté tennis, le tirage au sort du tableau messieurs à Wimbledon a réservé quelques belles affiches pour le premier tour, avec une opposition Marin Cilic, Daniil Medvedev et une autre entre Stan Wawrinka et Matteo Berrettini. Voilà, c'est la fin de CNews Sport. Très bonne soirée, ciao, bye bye.

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2: Bonsoir à tous. Un bébé de 18 mois est mort après avoir été retrouvé inconscient dans une voiture sur le parking du campus de médecine d'Aix-Marseille Université. Ce lundi, il a été retrouvé inconscient et en hyperthermie dans cette voiture. Il est mort un peu plus tard à l'hôpital. Après plusieurs jours de chaleur extrême, une baisse des températures commence à se dessiner par l'ouest à partir d'aujourd'hui. L'amélioration progressive est inégale puisque la moitié est du pays devrait encore subir de fortes chaleurs. Elle sera accompagnée de forts orages. Le 19 juin dernier, le jeune Louis, 17 ans, est lynché à mort dans un guet-apens sur un chantier de Narbonne. Laissé pour mort par ses 5 agresseurs présumés, l'adolescent a succombé à ses blessures 4 jours plus tard, alors que les 5 jeunes, dont 3 mineurs, ont été mis en examen pour tentative d'assassinat et placés en détention provisoire. Le procureur de la République de la ville indique dans un communiqué que le jeune homme avait déjà été victime d'une agression par le passé. Louis s'était rendu dans un commissariat du Tarn le 12 juin dernier, une semaine avant son agression mortelle, pour dénoncer des faits de violence en réunion qui lui ont valu une hospitalisation. Et le jeune homme a refusé de déposer plainte malgré l'incitation des gendarmes. Le conseil municipal de Brest, dernière grande ville de France à ne pas être doté d'une police municipale, a approuvé aujourd'hui la création d'une telle force. Engagement de campagne du nouveau maire d'hiver droite. Le groupe Renault annonce un plan de départ volontaire concernant 800 ingénieurs en France d'ici fin 2027. Philippe Fournier.
3: Sur les 5500 ingénieurs du groupe en France, 800 départs volontaires auront lieu d'ici fin 2027. Dans le même temps, le constructeur automobile entend recruter en CDI entre 150 et 200 nouveaux ingénieurs. Objectif en fait, lutter contre l'invasion des véhicules chinois qui gagnent de plus en plus de parts de marché. Renault avait déjà fait part en avril de son intention de réduire de 15 à 20% le nombre de ses postes d'ingénierie dans ses effectifs. Le groupe compte actuellement 11 000 ingénieurs dans le monde, dont la moitié en France, sur un effectif total mondial de 100 000 personnes.
2: Ce plan de départ volontaire en France affecte essentiellement la région Île-de-France, un plan de réorganisation destiné à faire face à la concurrence chinoise. Le double séisme dévastateur qui a frappé le Venezuela mercredi a fait 589 morts, annonce faite ce vendredi par la présidente par intérim Delcy Rodriguez. Elle s'est exprimée durant une réunion avec des responsables militaires et civils retransmise par la télévision publique. Les autorités font également état de plusieurs milliers de blessés après les deux secousses de magnitude 7,2 et 7,5 qui ont touché le nord du pays. En France, le ministère de la Santé s'est dit préoccupé aujourd'hui par des décès à domicile survenus alors que la canicule exceptionnelle par son intensité et sa durée touche encore les deux tiers du pays. Le cabinet de la ministre Stéphanie Rist a précisé toutefois dans un message à la presse ne pas avoir de chiffres exhaustifs sur les décès imputables directement à la chaleur. Le pape Léon XIV célébrera une messe sur la place de la Concorde et les Champs-Élysées le 26 septembre au cours de sa visite en France, annonce faite à l'AFP par l'archevêque de Paris, Laurent Ulrich, ce vendredi. Cette messe géante organisée en début d'après-midi devrait attirer 500 000 personnes selon le diocèse. La Commission européenne a annoncé aujourd'hui avoir ouvert une enquête formelle contre le géant pharmaceutique français Sanofi pour une possible entrave à la concurrence sur le marché des vaccins antigrippaux. Le groupe est soupçonné par l'exécutif européen qui avait procédé à des perquisitions l'an dernier d'avoir abusé de sa position dominante en menant une campagne de dénigrement contre un vaccin de l'entreprise australienne CSL Seqirus, le Fluad, concurrent de son propre produit, l'Efueda. Du football avant la dernière journée de la phase de groupe et cette finale contre la Norvège ce soir. L'équipe de France occupe la première place de la poule I, déjà qualifiée pour les 16e de finale. Les Bleus n'ont pourtant aucune raison de considérer leur dernier match de groupe contre la Norvège comme une formalité. Ils termineront soit premier en cas de victoire ou de match nul, soit deuxième s'il y avait une défaite. Avant de s'absenter pour assister aux obsèques de sa mère, Didier Deschamps avait été très clair à propos de ce match. L'objectif reste d'obtenir la meilleure place, la première. C'est la fin de cette édition. Merci de l'avoir suivi.

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Salut à toutes, salut à tous, soyez les bienvenus pour un nouveau numéro de Club Collection. Nous allons nous replonger dans les souvenirs. Grand plongeon dans le temps avec les décennies 70, 80 et 90. Méga mixé, programmé par Seb Blind Sensation. D'ailleurs, il mixe pour nous dans quelques instants. Il nous a également préparé la séquence Méga Mix de la semaine. Vous allez pouvoir découvrir le Cheeky Mix signé par Francis Donny Hills. Et puis, on se quittera complètement disco avec la reprise d'un morceau que vous connaissez très certainement. La programmation de Club Collection est d'ores et déjà en ligne. Rendez-vous sur le Facebook officiel de l'émission pour tout savoir. Club-Collection, espace show. On démarre plutôt disco cette semaine avec The Three Degrees sur les platines de Seb. Ça s'appelle The Runner. Juste après, il y aura Bianca, One More Time. Radiorama pour le son italo-disco avec ABCD, la version 90. Et puis on va rester très italo-disco avec un véritable collector de l'époque, Eddie Huntington, Meet My Friend dans Club Collection.

0: Cette sélection a été mixée par Seb et elle a démarré avec The Three Degrees, The Runner, Bianca, One More Time, Radiorama avec ABCD, la version 90, une rareté des années Italo-Disco avec Eddie Huntington, Meet My Friend, et puis Gibson Brothers, totalement disco, Que Sera Mi Vida, If You Should Go. Club Collection, vous en avez l'habitude chaque semaine, découvrir la séquence Megamix, et aujourd'hui voici le Check Mix signé par Francis Donny Hills, avec que des classiques des années 80, et ça commence avec Fakes, Talk About, Mike Cannon, Voices in the Dark, Leon Haywood, on écoutera I'm Out to Catch, Ryan Paris, Dolce Vita, Time, Checker Check, Dr. Scat, Feel the Drive, My Mind, Hypnotic Tango, Yellow avec I Love You, Joe Cattell, Crazy Family, X-Ray Connection, ce sera Replay, Diana East, Le Louvre, et Riguera avec Vamos a la Playa.
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Club Collection, la séquence Megamix cette semaine, c'était le Chickamix signé par Francis Donny Hills, avec pour démarrer Fakes, Talk About, Mike Cannon, Voices in the Dark, Leon Haywood, I'm Out to Catch, Ryan Paris, Dolce Vita, Time Checker Check, Dr. Scat, Feel the Drive, My Mind, Hypnotic Tango, Yellow, I Love You, Joe Cattell avec Crazy Family, X-Ray Connection, Replay, Diana East, Le Louvre et Riguera en 83 avec Vamos a la Playa. Club Collection, on va se retrouver à présent très vite pour d'autres surprises 100% souvenirs. N'hésitez pas à nous laisser vos messages via le Facebook officiel Club-Collection Espace Show. Et on va se quitter avec un véritable collector. C'est la reprise de Mariam Makeba avec Pata Pata. L'original est sorti en 1967. La retour en 1976 avec cette reprise signée Femby. Voici donc Pata Pata. Salut!

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1: Et bienvenue tout le monde. C'est toujours un grand plaisir de vous retrouver chaque semaine pour le mix Dance Floor Express. Des nouveautés, des exclus et comme d'habitude, je vous ai préparé quelques petites surprises. Sabrina Carpenter arrive avec Taste. On écoutera Stromae et Pomme, la version Dance Floor. Cyril et Mary Jo, Still Into You. Billie Eilish, Dr. Waro en bootleg avec Rehab. Dans un instant, c'est Carol G, Scientist et Ubera Conocido. Et la Coldplay et Tini avec We Pray.

Matt Sassari et Eugel dans Dance Floor Express, It Feels So Good. C'est la reprise d'un énorme tube de Sonic il y a un peu plus d'une vingtaine d'années. Arrive David Guetta et Ava Max, Cédric Gervais et Rosé Bruno Mars de suite AP.

2h, la version Dance Floor de Too Sweet dans Dance Floor Express. C'est le remix travaillé par DJ Dark. Juste avant, c'était David Guetta, Jaden Boschsen et ce Gimmick House pour Let's Go. Et je vous ai proposé The Weeknd Dancing in the Flames. C'était le Seafood Remix. On termine déjà la sélection de cette semaine et nous allons nous quitter très caliente avec Mac Minor JP, Ramon Mix and the Ironix, Meninia des Vermelo. Yeah.

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4: Tout l'été, on est là pour s'ambiancer avec les meilleurs hits dance de la semaine. Salut tout le monde, bienvenue dans Club in Chart. Les nouveautés sont là, Offenbach arrive. Nouveau son Feelings Don't Lie, vous l'avez découvert ici dans le classement Trinix. D'ici quelques minutes, c'est Hot Stepper qui a les numéros 39. Artemas va arriver aussi, le remix, très bon remix, c'est juste avant l'entrée de Switch Disco. Le nouveau son, c'est Sleep Tonight.

Le remix signé Kaishin, c'est pour Sia Immortal Queen, numéro 36 dans Clubbing Chart. Allez, les meilleurs hits dance de la semaine avec les meilleures entrées. Sound of Legend, encore un titre que ce DJ français a revisité, c'est Heaven, numéro 35, il entre maintenant. Autre entrée la plus forte de la semaine d'ici quelques minutes, Mr. Belt et Vezol, It's Not Right But It's Okay. Bah ça c'est du son de Whitney Houston à l'origine, c'est la position 32. Eus l'Enfoiré arrive avec Werenoi, Mélanine ou encore Pink également. All out of

gagne 5 places, c'est Dua Lipa, Illusion. Et ça, c'est Inigo Quintero. Pas mal de semaines de présence et ça ne bouge pas d'un poil. Numéro 29 comme la semaine dernière. Je vous le passe très vite avant Eva Bottega, le remix, et Jungly avec VG Dream, t'étais où? Position 27.

Coldplay, il est 25e. Shakira est devant nous avec Algoto numéro 24. On va retrouver Gims et Théodora aussi numéro 23. Et Sound of Legend avec plus 13 places cette semaine dans Clubbing Chart.

Adora en featuring avec pas mal de monde, hein, avec Gims, notamment avec PLK. Et là en solo, Miss Kitoko. On est dans Club Inchart en plein cœur du classement avec Naika. One Track Mind qui se classe 20e comme nouvelle entrée. Juste avant de retrouver Blaster Jax qui gagne une place encore. Taylor Swift avec Fate of Ophelia. Elle est 18e cette semaine dans Club Inchart.

Numéro 12, cette semaine, Cyril Stumbling In. D'ici quelques instants, dans le top 10, Pink, le remix trans. All Out of Fight, elle se cale numéro 9, juste derrière Lucenzo et Tiesto remix. Danza Kuduro dans Clubbing Chart, qui gagne une place.

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3: Et 5 places de plus pour Soul King L2000 numéro 9 que je vous passe maintenant. Il y aura Gims numéro 8, plus

Taylor Swift, deuxième de Clubbing Chart, et comme la semaine dernière, Katsai assure sa place de leader avec Gabriella. Je vous retrouve la semaine prochaine, on va se faire un classement spécial, le récap de toute l'année 2025, les meilleurs hits dance de l'année.

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1: Hello tout le monde! On se retrouve pour un nouveau numéro de Clubhouse Session. C'est reparti pour 2 heures de mix. 2 heures avec votre rendez-vous hebdo consacré au meilleur du son house et soulful. Pas mal de nouveautés à découvrir cette semaine. On se replongera également dans les souvenirs à la fin de cette première heure. Retour dans les années 90 avec une très belle production.

0: Dan Ross. Dans un instant, c'est le nouveau Michel Weeks avec Ziggy Zeo. Ça s'appelle Bad Feeling, remixé par Matthew and Omich. Et on commence avec une autre reprise. Odyssey Inc, Wayne Soul Avengers et la voix de Joa. La reprise de Cissé Pennington après le tube de Finally dans les années 90. C'était We Got a Love Thing dans Clubhouse Session. Bienvenue.
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0: Club House Session. On a démarré cette semaine le premier set avec les Soul Avengers. On clôture avec Odyssey Inc. and Wayne Soul Avengers. La voix de Vanessa Jackson juste à l'instant et la reprise d'un grand classique du son R&B chanté notamment dans les années 90 par Dinah Carroll. C'était Ain't No Man. Juste avant, H.P. Vince avec Spaceship Commander. Je vous ai proposé Dan Ross As Soon As, la reprise de Shannon Let The Music Play. Il y a eu Michelle Wicks et Ziggy Zeo pour Bad Feeling, c'est le nouveau, remixé par Matthew and Omich. Et nous avons démarré ce set avec Odyssey Inc., Wayne Soul Avengers et la voix de Joa, une reprise de Sissy Pennington. C'était We Got Love Thing.
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disco de MFSB dans Clubhouse Session. Gros clin d'œil également à Madonna avec Vogue pour cette production qui s'appelle Soulface Venice Beats. Le titre est donc Vogue et c'est remixé par Kelvin Sylvester. Juste avant, j'adore, il me semble que c'est sorti sur Glitterbox Recordings, Jamie 326 avec Melvo Baptiste et Annette Bowen. C'était Gonna Be Alright. Je vous ai proposé le Clubhouse Session Powerplay de cette semaine. Soul Sonic Orchestra et la voix de Kathy Brown, Good Inside. Ce sont les nouveaux remixes et cette version a été signée par Risk Assessment. J'aurai le plaisir de vous en proposer une nouvelle, je crois, la semaine prochaine. Et nous avons démarré le set avec Pete Simpson et Manix. Le morceau s'appelle Wanting You et là c'était remixé par Richard and Show. On va se replonger dans les souvenirs histoire de bien terminer cette première partie. La première heure se clôture avec les années 90 et parmi les classiques de Clubhouse Session, voici Monet, We Can Make It. 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
4: Et c'est reparti pour une nouvelle heure de mix 100% House et Soulful. Bienvenue Club House Session. Et là on va remonter dans les vieilles années de la House Music. 87, 88, 89. La destination des prochaines minutes avec notamment Two in a Room. On écoutera Jamanda, Make My Body Rock. J'adore. Adeva également arrive. Et là c'est une reprise de Odyssey ou du grand Lamont Dozier. FBI Project. Le son Italo House de la fin des années 80 avec Rich in Paradise, Going Back to My Roots.
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